0: c'est trop tard.
1: Les fins de semaine passent toujours trop vite. Les fins de semaine faites pour se reposer, refaire le plein d'énergie, mais surtout décrocher de la semaine. Ah bien, lui, il est capable de nous faire décrocher avec le rire. Sam Vigneault, qui se prépare, oui, amène son spectacle en rodage et nous le présente demain, 19h30, du côté du Café Théâtre Graffiti, du côté de Port-Cartier. Donc, l'humoriste Sam Vigneault...

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On a parlé pendant la soirée de souper interculturel. 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

Joseph, que l'immense plaisir de vous accompagner en ce vendredi soir, Jean de Sept-Îles et des environs. Je vous parle d'une activité à mettre à l'agenda qui va se dérouler au mois de septembre. C'est un souper interculturel 2026, le samedi 19 septembre. On vous attend au centre des congrès de Sept-Îles, un repas typique du monde avec défilé d'habits traditionnels et bien sûr de la musique du monde. Donc on vous veut nombreux pour cette belle occasion de se rencontrer et de

Ah bien, je vous parle maintenant du festival Africa Fest de Sept-Îles qui se tient dès ce soir. Les activités le sont au Vieux Quai de Sept-Îles. On parle des rythmes et des saveurs d'Afrique qui seront à l'honneur en fin de semaine au Parc du Vieux Quai avec toute première édition de ce festival. Bravo Centre Isamba Côte-Nord, également tous les partenaires pour cette initiative rassembleuse. Merci de nous faire voyager et ce, à deux pas de chez nous. Pas de doute, la fin de semaine sera sous le signe de la fête, du plaisir, de la rencontre et surtout des

les fins de semaine passent toujours trop vite. Les fins de semaine faites pour se reposer, refaire le plein d'énergie, mais surtout décrocher de la semaine. Ah bien, lui, il est capable de nous faire décrocher avec le rire. Sam Vigneault qui se prépare, oui, amène son spectacle en rodage et nous le présente demain, 19h30, du côté du Café Théâtre Graffiti, du côté de Port-Cartier. Donc, l'humoriste Sam Vigneault en rodage.

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François-Joseph, que l'immense plaisir de vous accompagner en ce vendredi soir, Jean de Sept-Îles et des environs. Je vous parle d'une activité à mettre à l'agenda qui va se dérouler au mois de septembre. C'est un souper interculturel 2026, le samedi 19 septembre. On vous attend au Centre des congrès de Sept-Îles, un repas typique du monde avec défilé d'habits traditionnels et bien sûr de la musique du monde. Donc, on vous veut nombreux pour cette belle occasion de se rencontrer et de réseauter. On retourne, nous, en musique. Pour

Ah bien, je vous parle maintenant du festival Africa Fest de cette île qui se tient dès ce soir. Les activités le sont au vieux quai de cette île. On parle des rythmes et des saveurs d'Afrique qui seront à l'honneur en fin de semaine au parc du vieux quai avec toute première édition de ce festival. Bravo au Centre Isamba Kotar, également tous les partenaires pour cette initiative rassembleuse. Merci de nous faire voyager et ce, à deux pas de chez nous. Pas de doute, la fin de semaine sera sous le signe de la fête, du plaisir, de la rencontre et surtout des ponts.

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Un beau samedi matin avec François-Joseph pour vous accompagner. Gardez-vous du rire en poche, je vous le dis, puisqu'on est à quelques heures de ce spectacle que vous ne voulez pas manquer. Il s'amène en rodage au Café Théâtre Graffiti de Port-Cartier en ce samedi 19h30. C'est l'humoriste Sam Vigneault, on dit humoriste de la relève, mais un gars qui commence à être connu là, un peu partout en province. Et là, s'en vient faire rire les gens de la Côte-Nord. Donc, 19h30 ce soir, on vous attend. Café Théâtre Graffiti.

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en a parlé hier, je vous en reparle en ce samedi matin. 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On vous attend au Vieux Quai de Sept-Îles aujourd'hui, mais également demain avec la toute première édition de l'Africa Fest, Festival Sept-Îles.

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On y va maintenant avec un petit message d'intérêt public. C'est une coupure d'eau dans le cadre du projet de Transport Canada qui vise la réfection de la station de pompage SP08 qui dessert l'aéroport de Sept-Îles. Il y aura un arrêt temporaire de l'alimentation en eau potable qui est prévu début de semaine, lundi 10 août, entre 9h et 11h30. Coupure d'eau qui va toucher certains secteurs. On parle du secteur des plages, incluant le parc Ferco, de l'aéroport Malio-Tenam et Place de la Boule, le secteur Moisy. Un avis d'ébullition préventive sera en vigueur à la remise en fonction du réseau. Les résidents des secteurs concernés devront faire bouillir l'eau au moins une minute avant consommation, et ce jusqu'à nouvel ordre. Immense merci de votre compréhension et de votre excellente

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C'est un artiste que j'ai eu le plaisir de recevoir à plus d'une reprise en entrevue. Un chanteur, un interprète, autant compositeur, interprète, qui gagne, je vous le dis, à être connu. Et il s'amène dans notre belle région. C'est le spectacle de Benny Jones, présenté gratuitement sur la promenade du Petit Quai, près de la rivière au Rocher. Et la représentation du spectacle de Benny Jones, notez ça, le 11 août, 19h, gratuit, on vous le rappelle. Donc, Benny Jones en spectacle, vous ne connaissez pas cet artiste à

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un beau samedi matin avec François-Joseph pour vous accompagner. Gardez-vous du rire en poche, je vous le dis, puisqu'on est à quelques heures de ce spectacle que vous ne voulez pas manquer. Il s'amène en rodage au Café Théâtre Graffiti de Port-Cartier en ce samedi 19h30. C'est l'humoriste Sam Vigneault, on dit humoriste de la relève, mais un gars qui commence à être connu là, un peu partout en province et là, s'en vient faire rire les gens de la Côte-Nord. Donc, 19h30 ce soir, on vous attend. Café Théâtre Graffiti de Port-Cartier pour le spectacle en rodage de l'excellent. 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
1: Oh. Bon samedi matin, bon début de week-end. C'est maintenant le moment, notre rendez-vous avec les 15 plus grosses chansons de la semaine partout au Québec. Mon nom est Chuck et j'ai la chance, l'honneur de présenter ce décompte qui va commencer en force avec la 12e position Zombie de Youngblood. On aura aussi une nouveauté, un artiste belge avec une suédoise chanteuse qui s'appelle Tavlo. On a bien sûr connu Stromae avec Alors on danse. Un des plus gros hits francophones, on va dire, des 20 dernières années. Et on a connu Tavlo avec Abbott Stay High. Et les deux sont réunis pour la 13e position qui s'appelle Fleur. On a aussi en 14e place dans les prochaines minutes. C'est Cameron Whitcomb, nouveauté qui s'appelle Kingdom of Fear. Et pour l'instant, une autre nouveauté de Shine Down qui a voulu beaucoup avec sa chanson 365. C'est maintenant Young Again sur le meilleur de la musique à haut.

Dans le Hit 15, l'écriture exceptionnelle. Quelle plume! Jeff posait les cowboys fringants emmêlés dans ses cheveux. C'est encore une fois une très belle chanson de sa part. Ça s'en vient en 9e place de Hit 15. En 10e position, on aura la collaboration de Chris Stapleton et Mumford & Sons pour Ear. Et en 11e place, c'est celui qui a mis le feu il y a maintenant une semaine au spectacle d'Oshiaga au festival qui avait lieu le week-end dernier à Montréal. C'est Homewrecker Summer sur le meilleur de la musique à haut.

venir dans les 15, un Ben qui joue ce soir au Centre Bell en première partie d'Avenged Sevenfold. En plus, il y a une tonne ensemble. Ça tombe vraiment très, très bien. J'ai regardé cette liste de Good Charlotte. Ils vont jouer pas mal de vieilles tonnes en plus là, pour les nostalgiques du début des années 2000. Là, The Anthem. Il y a aussi The River, la chanson avec Avenged Sevenfold. Et même Little Things et tous leurs plus gros hits en carrière. Je sais pas s'ils vont oser jouer leur dernier hit avec Yellow Card qui, eux, seront du Vans Warped Tour un petit peu plus tard dans le mois d'août à Montréal. Ils ont une chanson ensemble, c'est Bedroom Posters. Ça s'en vient dans les prochaines minutes dans le Hit 15. Ce sera en 7e position. Et en 8e, Fever Dream, Alex Warren s'en vient. Oh!

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The Yellow Card avec God Charlotte comme artiste invité. God Charlotte qui est ce soir au Centre Bell en première partie d'Avenged Sevenfold. Le bon choix. Gab Fredette, ça s'en vient en cinquième place du Hit 15 et juste avant le dernier hit de Shaboozy, Call Girl, sur le meilleur de la musique à haut.

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1: Les chanteurs solos seront à l'honneur dans les prochaines minutes dans les 15 Summers s'en vient. L'Australien Tame Impala avec Dracula. Ce sera là en troisième marche du podium du 15 cette semaine. Et en quatrième place d'Ottawa, directement de la capitale. C'est Talk et Time Machine Now.

À cette date-ci, je vois le mois de septembre qui approche tranquillement et sûrement le bilan des tunes de l'été et j'ai l'impression que le numéro 1 va être très haut placé dans le classement des chansons de l'été 2026. Self-Aware Temper City s'en vient en numéro 1 du 15 cette semaine et pour l'instant, en deuxième place, l'effet Somber se fait ressentir jusque dans le hit 15 à OC. My Body Isn't Ready sur le meilleur de la musique dans le hit 15 en haut.

0: Le trio californien Jamper City, notre numéro 1 du 8-15 cette semaine, Self Aware, une chanson sortie en 2026. Et c'était leur première chanson qu'ils lançaient officiellement. Et c'est un hit instantané, vraiment impressionnant comme histoire. On poursuit ça avec le meilleur de la musique édition week-end dans les prochaines minutes. Hein? Oh, on va partir ça en force en plus de ça avec du Benson Boone.
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Bon samedi, bienvenue sur le meilleur de la musique week-end en haut. Mon nom est Chuck et je m'occupe de la musique pour les prochaines heures avec ben, de la bonne humeur. Peut-être pas le week-end idéal côté météo, mais il y a tellement de fun à avoir quand même. Dans ces circonstances-là, après tout, c'est encore l'été, ben du monde en vacances. On va, pour ceux qui aiment les mimosas, avoir Champagne Supernova dans les prochaines minutes. Oasis, ce sera là. Machine Gun Kelly, ma ex-best friend, ça s'en vient aussi. Et on commence ça comme premier avec du Benson Boone. Sorry, I'm here for someone else. Oh.

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1: Ah, ce samedi, merci de nous avoir choisi sur le meilleur de la musique week-end à O. On est déjà une pas pire gang avec Pascal qui est à l'écoute. Joe aussi est là. On a Martin qui m'a écrit pour me dire qu'il était présent dans le party, dans le chalet. On peut nommer ça comme un chalet. C'est comme, je vous accueille, je m'occupe de la musique. On prépare un peu de bouffe, un dîner, un barbecue qui s'en vient peut-être pour vous. Écrivez-moi, ça me fait plaisir de savoir ce que vous faites ce week-end. YouTube s'en vient avec Vertigo à O.
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On va voyager pour pas cher dans les prochaines minutes avec des destinations très populaires chez les Québécois. Portugal the Man s'en vient avec Feel It Still. Et Marrakech, petit tour au Maroc avec les trois accords sur le mer de la musique à eau.

0: c'est enfin le moment. Le film de Green Day sort très bientôt, Nimrods, avec le Ben qui joue lui-même dedans. Et un bon vieux film, tu sais, les comédies de road trip, là, une vingtaine d'années quand on était plus jeunes, comme Road Trip, justement, ou exemple Eurotrip, ou ces films-là. Ben, ça va être un peu le même genre de style. C'est un Ben qui part de Kansas City, trois ados. Ils partent pour Los Angeles et ils sont sûrs que leur Ben va être capable de faire la première partie de Green Day pour le réveillon du nouvel an. Pour moi, je suis déjà convaincu. Ça semble être une recette très simple, mais une comédie comme on en connaît, puis ça fait longtemps qu'on n'a pas eu aussi, faut le dire. Et en plus, avec ben des tunes de Green Day sur la soundtrack qui est sortie le 31 juillet dernier, c'est vraiment un monde idéal. Je capote. Il s'en vient dans les prochaines minutes, Green Day.
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1: Jimmy Eat World s'en vient dans les prochaines minutes. Le band qui va être à Montréal samedi le 22 août dans le cadre du Vance Warped Tour au Parc Jean-Drapeau à Montréal. Et ils vont fêter le 25e anniversaire de leur album culte Bleed American. Et un des plus gros hits de cet album-là, c'était The Middle. Ça s'en vient dans les prochaines minutes. Et on aura Pat Benatar qui s'en vient en haut.

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premier succès marquant, ça a été Animal, mais leur plus gros son en carrière, c'est sorti il y a maintenant 15 ans. Everybody Talks, Neon Trees, sur le meilleur de la musique à haut.

0: Ah, ce gros samedi d'été, c'est quoi les projets? Ils doivent avoir bien de la route pour bien du monde en fin de semaine. Et une des prochaines chansons est bonne dans toutes sortes de véhicules, mais est encore meilleure en pick-up, me semble. Back in the saddle, Luke Combs s'en vient. Et Personal Jesus, le Push Mode, ça s'en vient en haut.
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Les Red Hot Chili Peppers s'en viennent avec By The Way. Et on aura aussi du Linkin Park qui s'en vient. Le temps d'entendre un gars qui a partagé la scène samedi dernier avec, entre autres, Tate McRae et aussi avec Angelina Poitrine. Ben là, pas en même temps, mais c'était parmi les têtes d'affiche du festival Oshiaga. C'est le prince de la pop alternative en ce moment. C'est Somber avec Back To Friends. 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

0: 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Amateur de vin, tu croiras pas à ça en ce moment. Il y a des vignerons californiens qui mettent le feu à leur propre vigne. Mais qu'est-ce qui se passe? C'est le cas, entre autres, de Jason Smith, dont la famille cultive le raisin depuis 1973 sur plus de 1200 hectares, qui brûle ses vignes après 50 ans et 3 générations. Il juge qu'il n'y a littéralement plus aucun moyen de gagner de l'argent avec cette industrie. Mais qu'est-ce qui se passe? La Californie produit pourtant 80% du vin américain. La demande s'est fondre. Malgré tout, plusieurs facteurs expliquent le phénomène. À l'échelle mondiale, ça a baissé de 14% depuis 2018, la consommation de vin. Et les habitudes changent aussi en 2025. Pour la première fois depuis des décennies, les vignerons californiens ont produit plus de vin blanc que de vin rouge. Justement, le prochain Ben est californien. Il était en feu en 2013. Il n'y a pas de doute là-dessus. Safe and Sound, Capital City, Samenao.
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cette reprise-là, c'est Cake qui reprend I Will Survive. On a maintenant toute une collaboration, c'est dans mes coups de cœur de l'année 2026 au grand complet jusqu'à maintenant. Here, Chris Stapleton et Mumford & Sons sur le meilleur de la musique à haut.

artistes des Ontariens Sum 41 et la musique canadienne va être à l'honneur aussi avec la prochaine chanson. La dernière de Cameron Windcam. Lui est originaire de la Colombie-Britannique à Nanaimo. Et il n'y a pas juste le dessert qui est bon, qui vient de là. Cameron Windcam aussi. C'est Kingdom of Fear sur le meilleur de la musique à haut.

0: Le prochain duo est plutôt fascinant. Ils viennent d'un endroit un peu particulier. Ils viennent du Connecticut. On est habitué à des artistes qui viennent de New York, la Floride, la Californie. Non, Connecticut, Middleton, une petite ville du Connecticut. Et ils ont fait leur chemin dans la scène alternative. Ils n'ont jamais été des superstars, évidemment, à la Justin Bieber ou bien à la Bruno Mars. Mais ils ont réussi à faire connaître leur matériel parce que c'était bon de manière organique. Les gens ont vraiment accroché à leur musique avec entre autres Electric Feel ou bien celle-ci qui s'appelle Time to Pretend. Juste deux en plus sont venus nous visiter au Québec il n'y a pas si longtemps pour le festival Palomosa à Montréal au mois de mai. Je parle bien sûr de MGMT, leur plus grosse chanson en carrière s'en vient. Kids, c'est là dans les prochaines minutes en haut.
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Ben, une chanson certifiée été à 100% Sublime qu'on vient d'entendre sur le meilleur de la musique à haut. C'est maintenant Matchbox 20 et Unwell sur le meilleur de la musique à haut.

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1: Dans le monde du sport, aujourd'hui, on surveille les Blue Jays de Toronto qui tentent encore de remonter la pente cette saison à 18h contre les Phillies à Philadelphie. Et on surveille bien sûr ce sommet au top de la Ligue canadienne de football. Les Alouettes de Montréal à 7 victoires, 1 défaite reçoivent les Elks d'Edmonton, 6 victoires, 2 défaites. C'est à 15h au stade Percival Molson. Il n'y a pas juste un duel au top de la Ligue canadienne, il y a aussi on top of the world. Imagine Dragons qui s'en vient à haut.

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Lévis, à Montréal, Québec et hier à Drummondville pour le Festival de la Poutine, direction Saint-Jean-sur-Richelieu, un show très attendu pour l'international de Montgolfière de Saint-Jean-sur-Richelieu, The Offspring, qui donne tout un show, même à leur âge. On a maintenant l'idouble, Jérôme 50 sur le meilleur de la musique en haut.

C'est rare que je peux dire ça, c'était le groupe finlandais de Rasmus et In the Shadows sur le meilleur de la musique à eau. On a une petite nouveauté sur nos ondes bien intéressante. Shinedown, on l'a joué en masse dans la dernière année, cette band-là, avec 365. Et là, il nous arrive avec Young Again. Tous ceux qui se sentent plus jeunes que jamais, encore plus quand c'est l'été et quand c'est le week-end. Young Again, Shinedown sur le meilleur de la musique à eau.

0: À venir une toune de fin de semaine, un samedi, ça sonne encore mieux. Hello Dragonette, la chanteuse canadienne avec le DJ français Martin Solveig. On aura l'Irlandais Dermot Kennedy. C'est là dans les prochaines minutes. Et pour le moment, One and Light, Wallflowers, c'est là dans deux petites secondes sur le meilleur de musique à haut.
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Jay-Z de Gnarls Barkley de 2006, ça sent bien, ça fait déjà 20 ans, cette toune-là, Gnarls Barkley qui s'est fait connaître avec cette chanson-là, et par la suite, il a continué sous le nom de CeeLo Green, entre autres, et pour l'instant, c'est celui qui a fait l'unanimité à Oshiaga le week-end dernier, Somber et Home Wreckers sur le maire de la musique à Oh.

commence la chanson de Rock Show. Blink raconte qu'il a hâte à l'été et qu'il a hâte au Warped Tour. Faut pas lâcher, c'est dans deux semaines à Montréal. On les écoute Blink 182 de Rock Show sur le meilleur de la musique à haut.

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1: Nalo Ren, Miles Smith, ça s'en vient pour Drive Safe. Le temps d'avoir une chanson qui fête son 15e anniversaire cette année. C'est sorti en 2011, mais ça a vraiment décollé en 2012 pour être finalement une des plus grosses tunes de l'année. On départ au mois de septembre 2011. C'est les critiques musicaux qui capotent sur la chanson. Ils kiffent, comme diraient les Français. Et par la suite, ben c'est les gens qui l'ont découvert petit à petit avec une pub au Super Bowl qui utilisait cette chanson-là. Par la suite, ça a commencé à jouer énormément dans les radios. C'est devenu un hit au Billboard Hot 100. Je parle de Fun et We Are Young qui a finalement gagné avec cette chanson-là la même année, à la 55e cérémonie des Grammy Awards, la chanson de l'année avec We Are Young. Il y en a un en plus là-dedans qui est rendu producteur des albums de Taylor Swift pour la plupart, Jack Antonoff. Fun s'en vient sur le meilleur de la musique.
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Star et les Black Keys s'en viennent dans les prochaines minutes. Et si t'aimes la prochaine chanson, tu seras pas lonely parce qu'il y en a une méchante gang qui ont vraiment accroché sur cette chanson-là. J'en fais partie. C'est dans les tunes de l'été. Je trippais déjà sur l'œuvre de Tame Impala et je suis vraiment content de le voir avoir du succès avec cette chanson-là. Dracula, c'est maintenant son plus gros hit en carrière. C'est sur le meilleur de la musique.

Weezer nous présente un premier album complet depuis Van Weezer de 2021. Ça faisait 5 ans qu'on n'avait pas eu de nouvel album de Weezer. Et ça se passe dans 2 semaines, sorti le 21 août. Et il nous régale avec un nouveau single disponible.

0: très efficace comme chanson. Je pense que Weezer a un talent, c'est sonner comme du Weezer. Et ils s'en viennent dans les prochaines minutes avec Beverly Hills sur le meilleur de la musique. Oh, bon samedi, bon week-end!
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1: D'inclure le mot sexe dans son titre de chanson, c'est pas toujours gagnant. Dans le sens que, oui, ça peut attirer une certaine clientèle, mais ça te rend peut-être un peu moins grand public. En tout cas, déjà dès le départ avec le titre, mais il y a quand même des gros hits qui ont su se démarquer avec ce mot de trois lettres. On passe à Marcy Playground, qu'on vous joue abondamment ici à O avec Sex and Candy. Il y a aussi, bien sûr, parmi ces chansons-là, les premières qui viennent en tête, Right Said Fred, I'm Too Sexy. Ça, en 92, ça a été un méga hit. En 2010, même 2009, ça a commencé à jouer dans les bars en 2009, à la radio en 2010, David Guetta, Akon, Sexy Chick. On passe aussi à Marvin Gaye, Sexual Healing. Ça, évidemment, qu'en 1983, c'était quelque chose. Sexy Back, il y a maintenant 20 ans, qui a piqué dans les palmarès le 9 septembre en 2006. On va faire 20 ans très bientôt. Justin Timberlake et Sexy Back. Et on passe aussi, bien sûr, à Rod Stewart, Do You Think I'm Sexy? Et à LMFAO, I'm Sexy and I Know It. Ça aussi, ça a été un gros hit. Et bien sûr que la prochaine chanson, c'est là que je m'en vais. Kings of Leon l'a fait aussi avec Sex on Fire. Ça s'en vient en haut. 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

Green Day, Boulevard of Broken Dreams. On a dans les prochaines minutes du Lola Young qui s'en vient entre autres. Le temps de rester dans une ambiance un peu ténébreuse avec Nirvana et About a Girl sur le meilleur. 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

pour le meilleur de la musique, édition week-end. Et le party continue avec Oli qui va s'occuper du party haut dans les prochaines minutes. Manquez-le pas, il est en forme. C'est un gros week-end, un beau samedi que je te souhaite. À l'écoute du meilleur de la musique en haut, mon nom est Chuck. Goodbye!

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3: Hello, hello, bon samedi, Olivier Poitras qui vous retrouve en ce 8 août. Bienvenue dans le Party O. Un gros merci d'être branché sur nos ondes et de commencer ou de terminer votre après-midi avec nous. Commencez votre soirée ici sur nos ondes avec les plus gros hits des années 80, 90, 2000 jusqu'à aujourd'hui. D'ailleurs, dans les prochaines minutes, on aura de la musique des Killers. Ça s'en vient Linkin Park également avec The Emptiness Machine. Garbage, ça s'en vient aussi. Alien and Farm, Smooth Criminal. Et on part ça avec U2 et Elevation. Oh,

début des années 2000 et encore aujourd'hui, ça le fait. Ça fonctionne très bien. Et faut encore quelques tournées un peu partout, entre autres du côté des États-Unis. En 2004, ils ont sorti l'album Hot Fuss avec plusieurs succès, Mr. Brightside entre autres et Somebody Told Me. Voici The Killers à O.

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1: Comment vous profitez de votre week-end avec la famille, les amis? Vous profitez d'un week-end seul peut-être? Est-ce que vous tombez en vacances aussi? Beaucoup de gens qui prennent des vacances début août et qui vont profiter des prochaines semaines pour relaxer avant, entre autres, le début de l'année scolaire, là où il n'y a plus de camp de jour, plus grand-chose. Bonnes vacances, si c'est le cas. Dans les prochaines, il y aura la musique d'ACC. Ça s'en vient avec Highway to Hell.
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1: Salutations aux amateurs de sport. On arrive bientôt à l'automne et c'est la grosse saison. Tout recommence évidemment à la fin du mois. Eh bien, on va commencer la deuxième moitié de la saison en Formule 1. Il y a les matchs pré-saison qui sont commencés dans la NFL et dans les prochaines semaines, ce sera les camps d'entraînement dans la Ligue nationale de hockey, le basketball, les séries éliminatoires au baseball, bref, ça va bien l'automne. Smash Mouth, I'm a Believer au retour.
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3: Ouais, on reprend ça de plus belle. Bon samedi, si vous venez de vous joindre à nous. Toujours le fun de vous savoir branché dans le party. Oh, le party rock a du samedi 8 août aujourd'hui. Merci d'être branché sur nos ondes. Vous êtes à la bonne place pour avoir les plus gros classiques rock des années 80 jusqu'à aujourd'hui. Dans les prochaines, on aura la musique de Loverboy avec Working for the Weekend. Ça s'en vient. La formation canadienne Moist avec Resurrection. Yellow Card et Good Charlotte avec Bedroom Posters. Metallica, Enter Sandman, Smash Mouth, I'm a Believer à haut.

plusieurs formations canadiennes qui ont réussi à faire leur place dans le milieu musical. Et on peut penser à des bandes comme Nickelback, on peut penser à Shania Twain, des chanteuses comme Céline Dion, Alanis Morissette, et un band de rock alternatif dans les années 90, Moist et Resurrection, c'est ce qu'on s'apprend à l'instant. Bon samedi.

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1: Oh. On va se dire, on a quand même de la bonne musique sur nos ondes. Vous êtes à la bonne place, d'ailleurs, pour passer votre samedi soir. Le party haut jusqu'à 19h. Olivier Poitras qui est avec vous. Et dans les prochaines minutes, on se repose en reste. New Radicals, ça s'en vient avec You Get What You Give. Il y aura du Green Day, Mobile, Souvenir de 82 avec Asia et Heat of the Moment. Et dans les prochaines, Beck, Loser. C'est ce qui s'en vient, restez là.

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été l'un des albums les plus vendus du début du nouveau millénaire. En 2000, Green Day qui arrive avec son album Warning. Plusieurs gros succès se suivent, mais celui-là, qui est la chanson-titre, a été le plus gros. Et voici, c'est Green Day dans le Party O jusqu'à 19h.

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1: Je vais prendre le temps de saluer les gens qui prennent des choses d'avance. Par exemple, ceux qui réussissent à faire des soupers pour la semaine au complet, qui demain là, vont se mettre là-dessus, vont se mettre sa bouffe, puis vont faire de la bouffe pour le restant de la semaine. Honnêtement, je vous lève mon chapeau. J'ai pas le courage de faire ça, mais je vais vous dire une affaire. C'est ça sauve du temps. T'arrives, ton souper est déjà prêt, juste à le mettre dans le four, c'est magique. Salutations à vous. Pearl Jam, Evenflo dans les prochaines.
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1: Vous êtes peut-être dans vos derniers préparatifs pour le souper ou peut-être que vous êtes sur le point ou en train de souper. Bon lunch. Vous êtes avec la famille, vous êtes avec des amis, vous êtes seul ou tranquille, peu importe. Un gros merci d'être branché sur les ondes de haut. Manquez pas demain matin à compter de 9h les grands bazous et pour mon week-end. C'est avec Richard Z. C'est quoi d'ailleurs un hit grand bazou l'année prochaine. Twisted Sister, we're not gonna take it.
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immense plaisir de passer mes samedis en votre compagnie. Merci à vous d'avoir été là. Manquez pas les grands bazous demain 9h. Chuck sera avec vous à compter 10. Nous, on se retrouve la semaine prochaine. Je vous souhaite un bon week-end sur nos ondes. À bientôt. Salut!

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en parle d'avance, un événement qui va s'amener un peu plus tard, mois de septembre, mais où vous devrez là vous inscrire. On parle d'un souper interculturel 2026 le samedi 19 septembre qui va se faire au centre des congrès de Sept-Îles. On parle vraiment d'un repas typique du monde, mais il y aura jumelé à ça défilé d'habits traditionnels également de la musique du monde. Donc une belle façon de voyager, que ce soit par les tenues, par la musique, par le repas, tout en restant bien ancré à Sept-Îles, au centre des congrès. Donc, 19 septembre, le samedi, c'est à mettre à l'agenda, souper interculturel 2026. Et nous, à mon retour,

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